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5: Bonjour à toutes et tous. À Nantes, l'association Roata s'inquiète pour l'avenir des 150 habitants du bidonville du quartier de Doulon. La structure s'était déjà alarmée la semaine dernière en demandant à la mairie de cesser les expulsions sans solution de relogement. Alors que l'incertitude règne pour ces familles qui risquent toujours de devoir quitter leur lieu de vie, l'association demande des préavis et de réelles solutions, et notamment un diagnostic social et sociologique. Appel à la prudence pour les pêcheurs habitués des rives du Brivet. Les dernières analyses menées dans les eaux de la rivière indiquent la présence de cyanobactéries et de toxines à des taux trop élevés. Elles peuvent notamment présenter des risques pour la santé humaine, mais aussi pour celle des chiens très exposés en cas de baignade. Tout contact prolongé avec le cours d'eau est déconseillé. Une partie du périphérique de Nantes va faire peau neuve. La chaussée va connaître d'importantes rénovations entre les portes de Goulaine et des Sorinières. Deux mois de chantier sont prévus du 24 août au 23 octobre. Des bretelles de sortie vont notamment être modernisées et le marquage et la signalisations seront refaites à neuf. En conséquence, la route sera fermée de nuit et des déviations seront mises en place. La lutte continue dans le Maine-et-Loire pour les sapeurs-pompiers de Baugé-en-Anjou. Ils luttent contre un incendie. 6 hectares ont déjà brûlé, plusieurs centaines d'autres sont menacés. Et justement, dans l'actualité nationale, après l'incendie qui a détruit 3600 hectares à Biscarros en juillet, la commune landaise lance une cagnotte pour venir en aide aux sinistrés. 120 000 euros ont déjà été récoltés. Près de 200 maisons ont été touchées sur cette commune. Et puis c'est fait, la première médaille française sur les championnats d'Europe de natation décrochée hier. L'équipe de France, emmenée par Léon Marchand, a terminé deuxième du relais 4x200 nage libre. Les Britanniques ont décroché l'or. On termine par la météo, la Loire-Atlantique, le Maine-et-Loire et la Vendée sont de nouveau placés en vigilance orange canicule aujourd'hui. Déjà le 5e épisode de forte chaleur cette année, 42 départements concernés partout en France, jusqu'à 35 degrés à Nantes, à Cholet et à La Roche-sur-Yon, 33 à Saint-Nazaire et enfin 34 degrés du côté d'Angers. Bonne journée sur Sun.

Cet été, l'art contemporain s'invite dans les musées de Mauléon et Bressuire. Jusqu'au dimanche 30 août, ces deux musées accueillent l'exposition Regards croisés, réalisée en partenariat avec le Fonds régional d'art contemporain du Poitou-Charentes. Plus de 30 œuvres, sculptures, peintures, photos, céramiques, broderies dialoguent avec les collections des musées, une rencontre surprenante entre patrimoine et création d'aujourd'hui, où les œuvres témoignent de la recherche et de la réflexion menée par les artistes sur le monde d'aujourd'hui, avec la présence de grandes figures de l'art contemporain français et international. Ces créations dialoguent avec les collections permanentes des musées, que ce soit par les matériaux employés, les formes explorées ou les thèmes abordés. L'exposition Regards croisés propose ainsi aux visiteurs de mieux appréhender l'art contemporain, tout en portant un regard renouvelé sur l'art d'hier à aujourd'hui. Tout au long de l'été, profitez également de visites guidées de l'exposition et des collections, et d'ateliers créatifs pour petits et grands. Une belle occasion de découvrir ou redécouvrir les musées de Mauléon et de Bressuire. 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
2: Bonjour à toutes et tous. À Nantes, l'association Roata s'inquiète pour l'avenir des 150 habitants du bidonville du quartier de Doulon. La structure s'était déjà alarmée la semaine dernière en demandant à la mairie de cesser les expulsions sans solution de relogement. Alors que l'incertitude règne pour ces familles qui risquent toujours de devoir quitter leur lieu de vie, l'association demande des préavis et de réelles solutions, et notamment un diagnostic social et sociologique. Appel à la prudence pour les pêcheurs habitués des rives du Brivé. Les dernières analyses menées dans les eaux de la rivière indiquent la présence de cyanobactéries et de toxines à des taux trop élevés. Elles peuvent notamment présenter des risques pour la santé humaine, mais aussi pour celle des chiens très exposés en cas de baignade. Tout contact prolongé avec le cours d'eau est déconseillé. Une partie du périphérique de Nantes va faire peau neuve. La chaussée va connaître d'importantes rénovations entre les portes de Goulaine et des Sorinières. Deux mois de chantier sont prévus du 24 août au 23 octobre. Des bretelles de sortie vont notamment être modernisées. Le marquage et la signalisation seront refaits à neuf. En conséquence, la route sera fermée de nuit et des déviations seront mises en place. La lutte continue dans le Maine-et-Loire pour les sapeurs-pompiers de Baugé-en-Anjou. Ils luttent contre un incendie. 6 hectares ont déjà brûlé, plusieurs centaines d'autres sont menacés. Et justement, dans l'actualité nationale, après l'incendie qui a détruit 3600 hectares à Biscarrosse en juillet, la commune landaise lance une cagnotte pour venir en aide aux sinistrés. 120 000 euros ont déjà été récoltés, près de 200 maisons ont été touchés sur cette commune. Et puis c'est fait, la première médaille française sur les championnats d'Europe de natation décrochée hier. L'équipe de France, emmenée par Léon Marchand, a terminé deuxième du relais 4x200 nage libre. Les Britanniques ont décroché l'or. On termine par la météo, la Loire-Atlantique, le Maine-et-Loire et la Vendée sont de nouveau placés en vigilance orange canicule aujourd'hui. Déjà le 5e épisode de forte chaleur cette année, 42 départements concernés partout en France, jusqu'à 35 degrés à Nantes, à Cholet et à La Roche-sur-Yon, 33 à Saint-Nazaire et enfin 34 degrés du côté d'Angers. 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

Au cœur des Mauges, découvrez la Loire à travers l'univers poétique et graphique de l'exposition 303 « L'appel du fleuve » où art de la bande dessinée et récits se mêlent pour célébrer l'histoire de la Loire et ses mystères. Cette exposition, conçue par la revue culturelle ligérienne 303, rassemble les travaux de 30 auteurs et autrices de bandes dessinées locaux. Leurs récits, tirés d'un hors-série dédié, mêlent intimité, fiction et réalité pour dévoiler la Loire sous des angles inattendus. À travers 23 planches signées par 12 artistes, vous découvrirez des thèmes aussi variés que la pêche traditionnelle, les 1024 km du fleuve, ses paysages d'autrefois ou encore le retour emblématique du castor. L'exposition 303, l'appel du fleuve, une invitation à explorer le fleuve sous toutes ses facettes, c'est à la librairie Goûter Parchemin à Mauges-sur-Loire jusqu'au 23 septembre.

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1: Bonjour à toutes et tous. À Nantes, l'association Roata s'inquiète pour l'avenir des 150 habitants du bidonville du quartier de Doulon. La structure s'était déjà alarmée la semaine dernière en demandant à la mairie de cesser les expulsions sans solution de relogement. Alors que l'incertitude règne pour ces familles qui risquent toujours de devoir quitter leur lieu de vie, l'association demande des préavis et de réelles solutions, et notamment un diagnostic social et sociologique. Appel à la prudence pour les pêcheurs habitués des rives du Brivé. Les dernières analyses menées dans les eaux de la rivière indiquent la présence de cyanobactéries et de toxines à des taux trop élevés. Elles peuvent notamment présenter des risques pour la santé humaine, mais aussi pour celle des chiens très exposés en cas de baignade. Tout contact prolongé avec le cours d'eau est déconseillé. Une partie du périphérique de Nantes va faire peau neuve. La chaussée va connaître d'importantes rénovations entre les portes de Goulaine et des Sorinières. Deux mois de chantier sont prévus du 24 août au 23 octobre. Des bretelles de sortie vont notamment être modernisées. Et le marquage et la signalisation seront refaits à neuf. En conséquence, la route sera fermée de nuit et des déviations seront mises en place. La lutte continue dans le Maine-et-Loire pour les sapeurs-pompiers de Baugey en Anjou. Ils luttent contre un incendie. 6 hectares ont déjà brûlé, plusieurs centaines d'autres sont menacés. Et justement, dans l'actualité nationale, après l'incendie qui a détruit 3600 hectares à Biscarrosse en juillet, la commune landaise lance une cagnotte pour venir en aide aux sinistrés. 120 000 euros ont déjà été récoltés, près de 200 maisons ont été touchés sur cette commune. Et puis c'est fait, la première médaille française sur les championnats d'Europe de natation décrochée hier. L'équipe de France, emmenée par Léon Marchand, a terminé deuxième du relais 4x200 nage libre. Les Britanniques ont décroché l'or. On termine par la météo, la Loire-Atlantique, le Maine-et-Loire et la Vendée sont de nouveau placés en vigilance orange canicule aujourd'hui. Déjà le 5e épisode de forte chaleur cette année, 42 départements concernés partout en France, jusqu'à 35 degrés à Nantes, à Cholet et à La Roche-sur-Yon, 33 à Saint-Nazaire et enfin 34 degrés du côté d'Angers. Bonne journée sur Sun.

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5: Bonjour à toutes et tous. À Nantes, l'association Roata s'inquiète pour l'avenir des 150 habitants du bidonville du quartier de Doulon. La structure s'était déjà alarmée la semaine dernière en demandant à la mairie de cesser les expulsions sans solution de relogement. Alors que l'incertitude règne pour ces familles qui risquent toujours de devoir quitter leur lieu de vie, l'association demande des préavis et de réelles solutions, et notamment un diagnostic social et sociologique. Appel à la prudence pour les pêcheurs habitués des rives du Brivet. Les dernières analyses menées dans les eaux de la rivière indiquent la présence de cyanobactéries et de toxines à des taux trop élevés. Elles peuvent notamment présenter des risques pour la santé humaine, mais aussi pour celle des chiens très exposés en cas de baignade. Tout contact prolongé avec le cours d'eau est déconseillé. Une partie du périphérique de Nantes va faire peau neuve. La chaussée va connaître d'importantes rénovations entre les portes de Goulaine et des Sorinières. Deux mois de chantier sont prévus du 24 août au 23 octobre. Des bretelles de sortie vont notamment être modernisées et le marquage et la signalisations seront refaites à neuf. En conséquence, la route sera fermée de nuit et des déviations seront mises en place. La lutte continue dans le Maine-et-Loire pour les sapeurs-pompiers de Baugé-en-Anjou. Ils luttent contre un incendie. 6 hectares ont déjà brûlé, plusieurs centaines d'autres sont menacés. Et justement, dans l'actualité nationale, après l'incendie qui a détruit 3600 hectares à Biscarros en juillet, la commune landaise lance une cagnotte pour venir en aide aux sinistrés. 120 000 euros ont déjà été récoltés, près de 200 maisons ont été touchées sur cette commune. Et puis c'est fait, la première médaille française sur les championnats d'Europe de natation décrochée hier. L'équipe de France, emmenée par Léon Marchand, a terminé deuxième du relais 4x200 nage libre. Les Britanniques ont décroché l'or. On termine par la météo, la Loire-Atlantique, le Maine-et-Loire et la Vendée sont de nouveau placés en vigilance orange canicule aujourd'hui. Déjà le 5e épisode de forte chaleur cette année, 42 départements concernés partout en France, jusqu'à 35 degrés à Nantes, à Cholet et à La Roche-sur-Yon, 33 à Saint-Nazaire et enfin 34 degrés du côté d'Angers. 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

confrontés à la nature corrosive de l'eau salée et aux conditions maritimes extrêmes, les humains ont relevé de nombreux défis techniques pour affronter les spécificités du milieu aquatique. Des pieds lourds de scaphandriers aux populaires sandales de plage, l'exposition temporaire Entre deux eaux, proposée par le musée des métiers de la chaussure dans la commune de Saint-André-de-la-Marche en Sèvres-Moine, invite à comprendre comment les humains ont adapté leurs chaussures pour apprivoiser le milieu aquatique. Ainsi, jusqu'au dimanche 20 septembre, plongez dans un voyage captivant de la profondeur mystérieuse des océans aux rivages ensoleillés et explorez la relation intemporelle entre l'homme et la mer. Toutes les infos sont à retrouver sur www.museechaussures.fr ou encore sur leçonunique.com.

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1: Bonjour, bonjour à toutes et tous. La nouvelle loi narcotrafic entraîne-t-elle des fermetures administratives de commerces tous azimuts en Loire-Atlantique? C'est ce que regrette l'avocat Pierre Hurier ce matin dans Ouest France. Le pénaliste déplore un texte fourre-tout qui a renforcé les pouvoirs des maires et des préfets. Ceux-ci peuvent désormais fermer des commerces avant décision de justice. Ce sont ensuite aux commerçants de contester. Une boulangerie et un tabac ont notamment été fermés à Saint-Herblain pour leur proximité avec un point de deal. L'avocat y voit une dérive. Un appel aux dons à Beaugé-en-Anjou dans le Maine-et-Loire. L'incendie qui s'est déclaré hier a parcouru 35 hectares. 200 sapeurs-pompiers sont mobilisés. Des entreprises forestières et des agriculteurs contribuent au maintien d'un périmètre pour empêcher le feu de progresser. Et la commune demande donc de l'aide pour nourrir les pompiers. Des produits pour le déjeuner et le dîner qui se conservent sont recherchés. Les dons sont

sont à apporter au centre culturel René d'Anjou. Dans le Maine-et-Loire, toujours un projet de maison de santé en suspens après un recours des habitants. 8 citoyens de la commune rurale de Huillé-les-Ignées ont saisi le tribunal administratif pour faire la lumière sur les conditions de vente du local, prévu pour accueillir un kiné et un enseignant en activité physique adaptée. Ils reprochent à la commune de l'avoir cédé au rabais. À partir d'aujourd'hui, le démarchage téléphonique non consenti, c'est terminé. La loi entre en vigueur. Concrètement, les entreprises voulant vous appeler pour des sollicitations commerciales devront avoir recueilli votre consentement. Près de 200 000 fidèles se sont inscrits pour assister à la venue du pape Léon XIV à Paris à partir du 25 septembre et à la messe qu'il tiendra à place de la Concorde et sur l'avenue des Champs-Élysées. La capacité du Stade de France a aussi été atteinte pour la veillée avec les jeunes. Le Maine-et-Loire et la Loire-Atlantique ainsi que la Vendée ne vont pas échapper à la cinquième vague de chaleur. Vigilance orange canicule aujourd'hui, un niveau d'alerte qui va rester en vigueur demain. 35 degrés à Nantes et Ancenis, 34 à La Baule, 34 à Angers, 35 degrés à La Roche-sur-Yon et enfin 28 degrés du côté de Noirmoutier. Bonne journée sur Sun et rendez-vous très vite pour un nouveau point sur l'actualité.

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Bonjour à tous, un geste symbolique pour les pompiers et agriculteurs engagés contre l'incendie dans le Maine-et-Loire. Les élus de la Landschale, commune près de Guédonio où sévissent les flammes, ont offert ce matin 150 viennoiseries. Croissants et pains au chocolat ont été fabriqués par un établissement de Longué-Jumel. Les personnes souhaitant faire un geste peuvent aussi apporter des dons au centre culturel René d'Anjou de Baugé. L'incendie qui ne progressait plus à la mi-journée, plus de 50 hectares ont été détruits. Toutefois, le feu n'est pas fixé et les conditions météo font craindre une reprise. Aucune victime ni destruction d'habitation ne sont à déplorer. Une dernière chance de vous procurer des lunettes d'éclipse alors que les stocks fondent dans tous les commerces. Le Planétarium de Nantes a mis en vente 8000 paires aujourd'hui. Une longue file s'était formée à la mi-journée à l'ouverture. Ces lunettes sont absolument indispensables pour observer l'éclipse sans risquer d'abîmer ses yeux demain. Le soleil sera occulté jusqu'à 96% au maximum du phénomène autour de 20h20. Avant ça, le catamaran We Explore a quitté le Finistère hier pour aller l'observer en pleine mer. À son bord, des chercheurs en astronomie, mais aussi des skippers, des écologistes et des artistes. Ils vont naviguer jusqu'à demain vers l'ouest pour profiter d'une observation idéale de l'éclipse et étudier son impact sur l'écosystème marin. C'est dans le cadre du programme Océan et Société mené avec le navigateur Roland Jourdain. C'est la plus grosse association des Pays de la Loire. La Jeune France de Cholet proposera des journées portes ouvertes à la rentrée. Le vendredi 4, le samedi 5 et le mercredi 9 septembre, vous pourrez découvrir les différentes activités proposées par le club avant de vous inscrire pour l'année. Danse, sport collectif et individuel, échecs ou encore yoga, il y en a pour tous les goûts. Et puis la météo pour terminer, encore un ciel bleu toute la journée en Pays de la Loire demain. Nos départements sont maintenus en alerte orange canicule. Il fera 28 à 29 degrés le matin, jusqu'à 32 à Saint-Nazaire l'après-midi, 36 à Nantes, 37 à Châteaubriant, Segré, Angers et Cholet. Bonne fin de journée sur Sun et rendez-vous très vite pour un nouveau point sur l'actualité.

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0: que le maire se réveille.
1: Bonjour, je m'appelle Margot.
2: Salut, je m'appelle Paul.
3: Bonjour, je m'appelle Rose.
4: Le jour,
2: nous faisons partie du conseil municipal enfants de Trémentine.
4: Mais la nuit,
3: nous sommes les maires du village du jeu des loups-garous.
5: Dans le village, quand les débats s'enflamment et que les voix s'élèvent, une personne a le pouvoir de trancher. La carte du maire n'est pas seulement un titre, c'est une responsabilité. Représenter, décider, écouter avant de choisir. Dans une partie de loups-garous, le maire est élu par les habitants. On lui fait confiance, on lui confie une voix qui compte double. Mais dans la vraie vie aussi, il y a des élections, des campagnes, des choix à faire pour l'avenir d'une commune. À Trémentine, Rose, Paul et Margot ont déjà fait le pas. Ils sont membres du conseil municipal des enfants. Aux côtés de Blandine Onillon, conseillère municipale déléguée à la vie scolaire et au CME, ils apprennent ce que signifie s'engager pour les autres. Décider pour un village imaginaire ou agir et construire pour sa commune, la frontière est fine. Alors que les municipales approchent, comment devient-on représentant ? Pourquoi s'engager ? Quelles valeurs citoyennes porte-t-on ? Et surtout, comment faire entendre sa voix ? Pour ce deuxième épisode de La Nuit au Village, les maires, ce sont eux.
6: Bonjour à vous trois. Pourquoi est-ce que vous avez choisi de vous présenter au conseil municipal des enfants ?
4: Ça peut aider la commune. Pour proposer mon avis à Trémentine. Des idées qui sont fournies par les autres.
6: Est-ce que vous pouvez m'expliquer comment se sont déroulées les élections et comment vous avez été élu?
4: En fait, on met trois prénoms sur un papier et on a le droit de se voter soi. Et après, on compte en tous les votes qu'on a eus. Puis, c'est celui qu'on a eu le plus. Et s'il y en a qui sont à égalité, c'est par la date d'anniversaire.
7: On a fait un genre d'exposé pour se présenter, pour dire de se voter.
8: On a fait une affiche où il y avait notre nom, notre prénom, notre âge et notre classe, et tout ce qu'on avait voulu faire.
9: Les élections se passent comme les grands. Ils donnent leur candidature à la mairie, ils font leur propagande dans les écoles, ils sont présentés aux journalistes, tous ceux qui se présentent sont présentés un samedi matin, et les élections sont le lundi comme les grands, avec une carte d'électeur, des urnes, tout exactement comme les grands, pour leur apprendre un peu ce que c'est que le vote. Donc, ils sont élus comme ça, à la majorité, bien sûr.
6: Comment est-ce qu'elles se déroulent les réunions au CME et comment est-ce que vous prenez vos décisions ?
4: On prend les décisions tous ensemble et on parle. Des fois, on crée des choses et on parle de. Enfin, on partage nos idées aussi. On vote pour choisir les idées.
3: Pour les réunions, comment ça se passe ? On se met d'accord sur une date où on pourrait tous être à peu près là. Puis après on se rejoint ici à cette date à la mairie.
6: Quel projet est-ce que vous avez déjà réalisé ? Et par exemple, est-ce que vous avez un projet dont vous êtes particulièrement fier ?
4: On a fait un jardin partagé. C'est un jardin où tout le monde peut y aller. On a mis plein de des fleurs et des légumes et des fruits.
3: Le jardin, on l'a fait en permaculture et du coup ça a permis de pousser vraiment très vite.
9: Il y a eu beaucoup de choses qui se sont créées pendant ces 6 ans. Il y a eu des boîtes à livres, il y a eu des espaces de jeux, il y a eu beaucoup d'échanges avec l'EHPAD, la maison de retraite de Trémentine.
6: Dans le jeu du loup-garou, le rôle du maire, il donne 2 voix supplémentaires aux joueurs lors des votes. Est-ce que votre place au conseil municipal des enfants, elle vous donne l'impression d'avoir plus de pouvoir, entre guillemets, que les autres enfants dans la commune ?
4: Oui, parce que T'as l'impression vraiment d'être investi dans la municipalité et du coup t'as l'impression d'être un peu plus grand, un peu plus fort. On décide plus de choses que les autres.
6: Est-ce que vous avez appris des choses grâce à l'expérience dans le conseil municipal des enfants ?
4: Par exemple, le jardin partagé, je savais pas que la permaculture, ça existait. Du coup, j'ai découvert ça grâce au conseil municipal. On a été aux ruches et du coup, on a découvert comment faisaient les abeilles et tout ça.
8: Comment organiser une boum avec plein de monde.
4: Je ne savais pas particulièrement comment ça se faisait. Puis là, je sais maintenant comment on fait.
6: Est-ce qu'après le CME, vous avez des projets d'avenir comme par exemple vous présenter en tant que maire ou président de la République ?
4: Non.
9: Pas dans cette génération.
0: Il y a 3 ans, on a eu une des petites filles qui était là, qui avait dit à Madame le maire que plus tard, elle serait maire. Elle. Maintenant qu'elle savait ce que c'était qu'un conseil municipal enfant, eh ben, elle avait comme objectif d'être maire dans l'avenir. Donc ça arrive de temps en temps que certains le veuillent.
6: D'où vient l'idée de créer un CME à Trémentine et est-ce que c'est obligatoire dans chaque commune ?
9: Alors, ce n'est pas obligatoire. Une commune choisit d'avoir un CME, de ne pas en avoir. C'est toujours un travail supplémentaire, de toute façon, pour un conseiller et pour une commission. Nous, on a choisi d'avoir un CME. Il est déjà institué depuis pas mal de temps, puisqu'il existait déjà au moins depuis 2 conseils avant. Donc, on doit être dans les 15 à 20 ans que ça existe.
6: Trémentine est l'une des communes ayant une école publique et privée. Est-ce que les enfants sont issus des 2 écoles ?
9: Les enfants sont issus à égalité des 2 écoles. C'est-à-dire chaque année, les premières années votent, c'est-à-dire les CM1, et il y a 3 enfants qui doivent être élus de l'école privée et 3 enfants de l'école publique. Ils rejoindront ceux de 2e année qui avaient été élus l'année dernière au même quota, 3-3. Donc ils sont 12 en tout.
6: Comment accompagnez-vous les enfants tout au long de leur mandat et comment le CME travaille-t-il avec le conseil municipal adulte ?
9: L'accompagnement se fait à travers les réunions que l'on fait. On les accompagne en leur apprenant à composer avec ce qu'ils ont envie de faire. On va prendre un quoi concret. Des boîtes à livres, une année. Il a fallu qu'ils fassent les plans, qu'ils fassent les mesures avec le service technique que j'avais invité à venir. C'est eux qui, après, ont peint les boîtes à livres. Ils ont accompagné le service technique pour les monter et pour les installer. Puis après, ils ont rempli avec les livres. Moi, ce que j'aime dans le conseil municipal, c'est qu'ils fassent les choses. Ils font une boum chaque année. C'est eux qui vont, dans leur classe, inscrire les enfants, faire la liste, gérer le nombre d'enfants qui va venir. Ils me ramènent juste la liste. Moi, je sais qui c'est qu'il y a. Et après, le jour de la boum, ils viennent avant préparer, ils viennent nettoyer. C'est vraiment une vraie participation. Il faut leur apprendre aussi, je trouve, le concret et leur apprendre que tout ne se fait pas comme ça d'un claquement de doigts et on n'est pas des consommateurs. Il faut aussi construire. Le jardin partagé, c'était pareil. Ils ont appris les graines, qu'ils sont allés chercher à trop graines de chlorophylle. Après, ils sont allés à trop plantes aussi. Ils ont planté. Ils ont arrosé tout l'été à tour de rôle. Tout ça, ils pensaient au début, un jardin, que c'était une graine qu'on jetait qui allait prendre tout seul. Non, c'est pas comme ça que ça se passe. Puis après, ils ont découvert que c'était intéressant d'avoir un beau jardin. Ils ont fait des récoltes qu'ils ont ramenées chez eux. Et puis le jardin est prêt pour l'année prochaine. Là.
6: À quel moment important de la vie de la commune les jeunes participent ?
9: Ils peuvent participer à certaines animations quand il y en a. Il y a eu des années où, par exemple, ils étaient à rouler-bouger, où ils étaient à ciné-cyclo. Et l'année dernière, ils ont fait aussi un Nettoyons la nature sur Trémentine, où ils avaient invité tous les Trémentinais. Où ils peuvent tenir des stands pour récupérer de l'argent pour une association. C'est déjà arrivé. On avait fait des barbes à papa une année. On a fait des foisses aussi. Ça dépend des années, quels sont leurs objectifs et qu'est-ce qu'ils choisissent. Et après, on adapte. Ils ont fait un inter-CME aussi l'année dernière à Cholet avec tous les CME, parce qu'en fait, sur l'agglomération, on n'est que 11 CME pour, je sais plus combien de communes, 18 ou 20 communes, je crois. Ils ont découvert Cholet, la mairie et le lieu où votaient les gens pour l'agglomération. Ils ont découvert l'espace Saint-Louis. Ça leur a beaucoup plu aussi, tout ça. C'est riche d'informations pour eux et riche d'échanges.
6: Quelles valeurs souhaitez-vous transmettre à travers le CME et qu'est-ce que cela apporte à la commune de Trémentine de donner une voix aux enfants ?
9: Le conseil municipal enfants, ça apporte beaucoup à une commune parce qu'ils ont un regard qui est complètement différent. Ils voient des choses que nous, on ne voit pas. Ils ont des envies que nous, n'avons pas forcément. Je pense qu'il faut faire fonctionner toutes les générations en transversalité. Tous ensemble, la solidarité, le partage, construire pour les autres. Je pense que c'est des valeurs qu'il faut donner très jeunes et ils sont prêts à cet âge-là, de toute façon. C'est déjà naturel, quelque part. Et les conforter dans ce sens-là, je trouve que c'est une bonne chose.
6: Comment les habitants de Trémentine peuvent-ils suivre les projets du CME ?
9: Alors, les habitants de Trémentine suivent parce qu'il y a des comptes rendus qui sont toujours sur le site et qui sont visibles sur le site de la commune. Vous pouvez voir les photos et tout ce qui s'y passe. Et puis, il y a aussi le petit journal trémentinais où il y a un article, à chaque fois, il y a un événement qui est fait par eux.
6: Avez-vous constaté un impact positif depuis sa création et quels sont les objectifs à long terme de ce dispositif ?
9: Un impact positif, je pense que les enfants sont de plus en plus nombreux à vouloir postuler. Donc je pense que ça fonctionne, ça leur plaît. Quand les 2e années s'en vont, ils font un bilan et il y en a qui des fois on aimerait bien revenir l'année prochaine. Bon, donc ça fait toujours plaisir. L'impact, je pense qu'il y a beaucoup de choses qui se sont quand même créées, qui existent. Sur 6 ans, j'ai vu des frères et des sœurs, donc ça veut dire que le passage de flambeau s'est fait. Je pense que c'est quelque chose qui va perdurer de toute façon. C'est quelque chose qu'on trouve très intéressant au niveau de la commune.
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1: Bonsoir à tous. Un geste symbolique pour les pompiers et agriculteurs engagés contre l'incendie dans le Maine-et-Loire. Les élus de la Landchal, commune près de Guédonio où sévissent les flammes, ont offert ce matin 150 viennoiseries. Croissants et pains au chocolat ont été fabriqués par un établissement de Longué-Jumel. Les personnes souhaitant faire un geste peuvent aussi apporter des dons au centre culturel René d'Anjou de Baugé. L'incendie qui ne progressait plus à la mi-journée. Plus de 50 hectares ont été détruits. Toutefois, le feu n'est pas fixé et les conditions météo font craindre une reprise. Aucune victime ni destruction d'habitation ne sont à déplorer. Une dernière chance de vous procurer des lunettes d'éclipse alors que les stocks fondent dans tous les commerces. Le Planétarium de Nantes a mis en vente 8000 paires aujourd'hui. Une longue file s'était formée à la mi-journée à l'ouverture. Ces lunettes sont absolument indispensables pour observer l'éclipse sans risquer d'abîmer ses yeux demain. Le soleil sera occulté jusqu'à 96% au maximum du phénomène autour de 20h20. Avant ça, le catamaran We Explore a quitté le Finistère hier pour aller l'observer en pleine mer. À son bord, des chercheurs en astronomie, mais aussi des skippers, des écologistes et des artistes. Ils vont naviguer jusqu'à demain vers l'ouest pour profiter d'une observation idéale de l'éclipse et étudier son impact sur l'écosystème marin. C'est dans le cadre du programme Océan et Société mené avec le navigateur Roland Jourdain. C'est la plus grosse association des Pays de la Loire. La Jeune France de Cholet proposera des journées portes ouvertes à la rentrée. Le vendredi 4, le samedi 5 et le mercredi 9 septembre, vous pourrez découvrir les différentes activités proposées par le club avant de vous inscrire pour l'année. Danse, sport collectif et individuel, échecs ou encore yoga, il y en a pour tous les goûts. Et puis la météo pour terminer, encore un ciel bleu toute la journée en Pays de la Loire demain. Nos départements sont maintenus en alerte orange canicule. Il fera 28 à 29 degrés le matin. Jusqu'à 32 à Saint-Nazaire l'après-midi, 36 à Nantes, 37 à Châteaubriant, Segré, Angers et Cholet. Bonne fin de journée sur Sun et rendez-vous très vite pour un nouveau point sur l'actualité.

Cet été, l'art contemporain s'invite dans les musées de Mauléon et Bressuire. Jusqu'au dimanche 30 août, ces deux musées accueillent l'exposition « Regards croisés », réalisée en partenariat avec le Fonds régional d'art contemporain du Poitou-Charentes. Plus de 30 œuvres, sculptures, peintures, photos, céramiques, broderies, dialoguent avec les collections des musées, une rencontre surprenante entre patrimoine et création d'aujourd'hui, où les œuvres témoignent de la recherche et de la réflexion menée par les artistes sur le monde d'aujourd'hui, avec la présence de grandes figures de l'art contemporain français et international. Ces créations dialoguent avec les collections permanentes des musées, que ce soit par les matériaux employés, les formes explorées ou les thèmes abordés. L'exposition Regards croisés propose ainsi aux visiteurs de mieux appréhender l'art contemporain, tout en portant un regard renouvelé sur l'art d'hier à aujourd'hui. Tout au long de l'été, profitez également de visites guidées de l'exposition et des collections et d'ateliers créatifs pour petits et grands. Une belle occasion de découvrir ou redécouvrir les musées de Mauléon et de Bressuire. 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
1: Bonsoir à tous. Un geste symbolique pour les pompiers et agriculteurs engagés contre l'incendie dans le Maine-et-Loire. Les élus de la Landschale, commune près de Guédonio où sévissent les flammes,

explorer. Une dernière chance de vous procurer des lunettes d'éclipse alors que les stocks fondent dans tous les commerces. Le Planétarium de Nantes a mis en vente 8000 paires aujourd'hui. Une longue file s'était formée à la mi-journée à l'ouverture. Ces lunettes sont absolument indispensables pour observer l'éclipse sans risquer d'abîmer ses yeux demain. Le soleil sera occulté jusqu'à 96% au maximum du phénomène autour de 20h20. Avant ça, le catamaran WeExplore a quitté le Finistère hier pour aller l'observer en pleine mer. À son bord, des chercheurs en astronomie, mais aussi des skippers, des écologistes et des artistes. Ils vont naviguer jusqu'à demain vers l'ouest pour profiter d'une observation idéale de l'éclipse et étudier son impact sur l'écosystème marin. C'est dans le cadre du programme Océan et Société mené avec le navigateur Roland Jourdain. C'est la plus grosse association des Pays de la Loire. La Jeune France de Cholet proposera des journées portes ouvertes à la rentrée. Le vendredi 4, le samedi 5 et le mercredi 9 septembre, vous pourrez découvrir les différentes activités proposées par le club avant de vous inscrire pour l'année. Danse, sport collectif et individuel, échecs ou encore yoga, il y en a pour tous les goûts. Et puis la météo pour terminer, encore un ciel bleu toute la journée en Pays de la Loire demain. Nos départements sont maintenus en alerte orange canicule. Il fera 28 à 29 degrés le matin, jusqu'à 32 à Saint-Nazaire l'après-midi, 36 à Nantes, 37 à Châteaubriant, Segré en Angers et Cholet. Bonne fin de journée sur Sun et rendez-vous très vite pour un nouveau point sur l'actualité.

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1: Bonsoir à tous. Un geste symbolique pour les pompiers et agriculteurs engagés contre l'incendie dans le Maine-et-Loire. Les élus de la Landchale, commune près de Guédonio où sévissent les flammes, ont offert ce matin 150 viennoiseries. Croissants et pains au chocolat ont été fabriqués par un établissement de Longué-Jumelles. Les personnes souhaitant faire un geste peuvent aussi apporter des dons au centre culturel René d'Anjou de Baugé. L'incendie qui ne progressait plus à la mi-journée. Plus de 50 hectares ont été détruits. Toutefois, le feu n'est pas fixé. Les conditions météo font craindre une reprise. Aucune victime ni destruction d'habitation ne sont à déplorer. Une dernière chance de vous procurer des lunettes d'éclipse alors que les stocks fondent dans tous les commerces. Le Planétarium de Nantes a mis en vente 8000 paires aujourd'hui. Une longue file s'était formée à la mi-journée à l'ouverture. Ces lunettes sont absolument indispensables pour observer l'éclipse sans risquer d'abîmer ses yeux demain. Le soleil sera occulté jusqu'à 96%.

Femmes, Océans et Sociétés, menée avec le navigateur Roland Jourdain. C'est la plus grosse association des Pays de la Loire. La Jeune France de Cholet proposera des journées portes ouvertes à la rentrée. Le vendredi 4, le samedi 5 et le mercredi 9 septembre, vous pourrez découvrir les différentes activités proposées par le club avant de vous inscrire pour l'année. Danse, sport collectif et individuel, échecs ou encore yoga, il y en a pour tous les goûts. Et puis la météo pour terminer, encore un ciel bleu toute la journée en Pays de la Loire demain. Nos départements sont maintenus en alerte orange canicule. Il fera 28 à 29 degrés le matin, jusqu'à 32 à Saint-Nazaire l'après-midi, 36 à Nantes, 37 à Châteaubriant, Segré, Angers et Cholet. Bonne fin de journée sur Sun et rendez-vous très vite pour un nouveau point sur l'actualité.

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2: Bonsoir et bienvenue sur Sun. Bonsoir.
3: Bonsoir. Bonsoir.
2: Ce soir dans la chronique L'autre ciné, on vous propose encore une fois un crossover avec une personne qui est bénévole ou qui travaille à Sun. Et ce soir, on a le plaisir d'accueillir Jean-Charles.
4: Bonsoir. Hello. Salut.
2: Jean-Charles, tu es bénévole sur Sun depuis un an. C'est ta première année. Est-ce que tu peux nous en parler?
4: Tout à fait. Bah voilà, j'ai eu l'occasion de rejoindre les rangs, comme on dit, pour en fait dupliquer un petit peu ce que je faisais déjà avant. En fait, voilà, j'ai lancé un podcast il y a quelques années dans lequel j'interview des réalisateurs, des acteurs et des personnes de l'ombre du cinéma. Et ça a pris voilà une dimension supérieure en rentrant chez Sun. Donc c'est cool.
2: Trop bien. Super. Et tu fais ça depuis combien de temps hors Sun?
4: Eh bien, c'est la quatrième année là, actuellement du podcast. Ça cartonne et là, je suis trop content. Et en plus de ça, voilà, de pouvoir faire découvrir ça à encore plus de monde via Sun, bah, je suis hyper heureux.
3: Bah ouais, c'est génial.
2: Et ton émission, du coup, c'est l'instant pur cinéma, c'est ça?
4: Tout à fait. Et que ce soit sur Sun ou hors Sun, ça se nomme tout à fait pareil. Donc, vous trouverez les deux en tapant un seul nom. C'est magnifique.
2: C'est bien fait. Et toi, tu fais partie des bénévoles qui ne sont pas basés à Nantes, puisque Sun a plusieurs succursales, enfin non. Plein d'endroits différents. Et toi, tu es où? Est-ce que tu peux nous
4: tout
2: en parler
4: fait,
2: dans
4: moi,
2: quel local tu es?
4: Du côté de Cholet, plutôt. Moi.
2: Très bien. Donc, vous êtes plusieurs émissions qui sont basées à Cholet avec des studios qui sont là-bas.
4: Ouais, tout à fait, c'est ça.
3: Et du coup, même pour les auditeurs, pour dire que nous, c'est la première fois qu'on fait une émission avec quelqu'un qu'on ne voit pas. En tout cas, c'est assez original. Mais comme de la vraie radio, en fait. Hein.
2: Effectivement. Non, on avait fait une interview une fois à distance, mais une seule fois. Donc, bon, c'est que la deuxième. Mais avec un autre bénévole, ouais, c'est la première. Et justement, le principe de ces émissions, c'est de venir parler de son film préféré. Est-ce que tu pourrais nous dire, Jean-Charles, quel est ton film préféré?
4: Tout à fait. Ben, on va parler ce soir du Chant du loup, réalisé par Antonin Baudry en 2019.
2: Et pourquoi c'est ton film préféré?
4: Alors, il y a toute une histoire et préparez-vous parce que je vais essayer de faire court, mais
2: vas-y.
4: Il faut quand même un petit peu de background pour tout comprendre. Donc en fait, moi, à la base, je suis cuisinier, d'accord? Donc rien à voir avec la radio, rien à voir avec le cinéma. Et en 2018, je réalise un concours de cuisine auquel je finis deuxième. Et cette deuxième place, en fait, la ville de Cholet est partenaire avec la Marine nationale. En tout cas, à l'époque, était partenaire avec la Marine nationale. Ce qui fait que j'ai eu l'opportunité de passer 24 heures à bord d'un sous-marin nucléaire lanceur d'engins, un SNLE.
2: Incroyable.
4: Incroyable. Expérience de malade mental. Et donc, on m'annonce ça. Bon, le bas de combat, qu'est-ce qu'on fait? Comment on s'organise? Vu que je suis en cuisine, en plus de ça, il faut que je m'arrange pour que mes jours de congé tombent dessus, etc. On arrive à s'arranger, direction Brest, l'île Longue, et on passe 24 heures à bord d'un SNLE. On nous explique tout le fonctionnement du SNLE. Voilà, c'est quoi son rôle? C'est quoi le rôle de la dissuasion nucléaire? On passe 24 heures à bord, on dort à bord, on est réveillé par le commandant, par le pacha, pour utiliser les vrais termes.
2: Ok.
4: Exactement. Et donc voilà, l'expérience se termine, je rentre à Cholet et allez, quelques mois plus tard, sort une bande-annonce, la bande-annonce du Chant du loup. Je regarde cette bande-annonce et là, je sais que je vais tomber directement amoureux du film puisque ça parle de sous-marin. Je viens de vivre 24 heures dans un sous-marin, donc c'est une coïncidence qui est assez dingue. Et donc en plus, la bande-annonce sort vraiment, je crois, 2 ou 3 mois avant la sortie du film. Donc c'est très rapide et quand le film sort, moi je vais aller le voir, je crois, 4 fois en salle.
3: Oh wow,
4: parce que ça a été un énorme coup de cœur et principalement en fait parce que l'immersion est dingue et tous les termes qui sont utilisés dans le film, bah moi en fait je les ai entendus 2 mois, 3 mois auparavant en ayant passé 24 heures dans un sous-marin et voilà l'oreille d'or etc. Tout ça c'est des termes que j'ai déjà entendus, le pacha, les SNLE, les SNA, enfin voilà tous ces termes-là en fait je les ai déjà entendus et en fait j'ai vraiment l'impression d'être immergé dans le film et c'est pour ça que j'irai le voir 4 fois en salle et que je le reverrai je crois 3 ou 4 fois par la suite.
3: Trop bien. C'est peut-être une question bête, mais quand du coup t'as passé 24 heures dans le sous-marin, vous êtes allé sous l'eau j'imagine du coup?
4: Pas du tout. On est resté à la rade de Brest en fait, et on a fait tout un tour. Donc on le voit pas puisqu'on est à l'intérieur du sous-marin,
3: mais il nous est clairement dit
4: que on restait à la surface. C'était juste une entre guillemets une petite balade juste de test technique pour vérifier que. Oui bah tout à fait, complètement.
5: C'était pas claustrophobique?
4: Alors, ça peut l'être, surtout à l'entrée, puisqu'on se prend une vague de chaleur un petit peu en entrant à l'intérieur. Et tu sens bien que oui, quand t'es dedans, tu rigoles pas, quoi.
3: Ouais. Vous étiez plusieurs, du coup, à cette
4: Ouais, tout à fait. Ouais. Je crois qu'on était, on était quatre à avoir la chance de pouvoir le faire, plus deux accompagnants de la ville de Cholet.
3: Ok. Trop
2: c'est
3: bien.
2: Incroyable. Et c'est drôle ce que tu dis parce qu'en fait, les acteurs du film, on peut dire d'ailleurs les acteurs parce qu'il n'y a pas de femmes qui sont dans les sous-marins.
3: Ah non, il n'y a pas personne sous-marin.
2: Eh bien, en fait, ils ont fait également une immersion de 24 heures en sous-marin avant le vrai tournage.
3: Ouais. T'as un point commun avec Omar Sy et tout. Et toute l'équipe.
4: Ouais, mais eux, à mon avis, ils étaient en immersion, je pense.
2: Bah, sauf Antonin Baudry, je crois qu'il est resté 2 à 3 semaines en immersion totale, lui. Lui, c'est vraiment, vraiment grande classe. Et en plus, c'est un réalisateur hyper précis, quoi, parce qu'en fait, il a fait l'école polytechnique. Il est vraiment dans le souci du détail, ce type, si j'ai bien compris.
5: Bah, il a été diplomate, il a écrit des discours de Villepin, donc. Villepin, pardon d'ailleurs. Donc, il sait un peu de quoi il parle. Je crois que c'est inspiré directement de ses expériences, le film, si je ne m'abuse.
3: Peut-être.
5: Il me semble avoir lu ça.
3: Non, moi, j'avais entendu en interview que, oui, ils avaient vraiment essayé de faire l'intérieur du film comme un sous-marin, qu'en fait, même les caméramans, ils étaient genre... Enfin, ils étaient tous hyper serrés les uns contre les autres, comme dans les vrais sous-marins et tout ça, et que du coup, cette impression de claustrophobie se ressentait aussi entre les acteurs. Qui étaient bien serrés les uns contre les autres, quoi.
2: Bah, toi, Jean-Charles, qui est allé dans le sous-marin, tu peux nous dire, toi, à quel endroit tu aurais vu les caméras? Ça devait être hyper serré, effectivement.
4: Ben, en fait, il me semble que la quasi-totalité des scènes n'ont pas été tournées dans un sous-marin, mais dans un studio refait à l'extérieur, exactement comme l'intérieur d'un sous-marin, en fait, mais peut-être en gagnant un petit peu plus d'espace de ce côté-là, quoi.
3: Ouais.
4: Et en pouvant, du coup, intégrer complètement les caméras dans le décor. Chose qui est pas possible sur un sous-marin qui est déjà construit, puisque bah tu peux pas dire bah tiens tu peux virer le petit sonar qui est là et puis je vais y foutre ma caméra. Non, ça c'est, je pense que c'est assez compliqué. Ouais.
2: C'est clair. On n'a pas raconté de quoi ça parle. Si tu devais résumer le film, tu le résumerais comment?
4: Bah c'est tout simplement donc l'oreille d'or, en fait, c'est un gars qui est capable de reconnaître sous l'eau tous les bruits qu'il va entendre. Est-ce que c'est un banc de poisson? Est-ce que c'est un navire commercial ou un navire de combat? Et le fait est qu'ils sont dans une zone assez sensible et l'oreille d'or va faire une erreur. Donc le personnage de François Civil fait une erreur qui va conduire en fait à ce que il soit en très très mauvaise posture. J'essaie de pas trop en dire sur le film parce qu'il faut vraiment spoiler, vraiment le découvrir. Et donc en fait ce bruit. Il a essayé de savoir ce que c'était, il n'a pas réussi à savoir, et en fait ça va le hanter jusqu'au moment où, lors d'une mission, il va le réentendre. Et en fait, ça va être tout un enchaînement de péripéties qui vont vraiment nous montrer ce qu'est la dissuasion nucléaire et à quel point la dangerosité de ce qui peut se passer alors qu'on se rend compte de rien, nous, en tant que civils. C'est vraiment, vraiment très impressionnant, très oppressant aussi.
3: Oui, ça je suis totalement d'accord, que le film est très oppressant.
4: Ouais.
3: J'avoue que moi je le vois vraiment comme un film d'horreur, je sais pas pourquoi je me suis imposée de le voir, parce que j'aime pas les fonds marins, genre Titanic pour moi aussi c'est un film d'horreur et tout ça, dès qu'il y a trop de mer. Et Le Chant du Loup, je l'avais vraiment vu comme ça, surtout qu'en plus, les bruits sous l'eau, il y a un petit côté en effet, genre est-ce que c'est une baleine ou quoi, on dirait des cris.
2: C'est un peu mystique en plus,
3: c'est très mystique et tout ça.
4: Ouais, même le bruit du sonar quand le sous-marin se fait détecter est vraiment très très joli en fait à écouter, même si t'as ce paradoxe de il est magnifique à écouter mais en même temps il est complètement terrible parce que tu sais que si t'entends ce bruit là c'est la merde, quoi.
3: C'est ça, exactement. Voilà, donc moi qui adore les films d'horreur, j'ai adoré ce film, quoi. Parce que je l'ai pris comme tel, disons. Mais quand t'es allé le voir du coup plusieurs fois, t'es allé avec des gens aussi ou...
4: Non, je crois pas, je crois que je suis allé le voir tout seul à chaque fois.
3: Vraiment,
4: Pris des claques à chaque fois. Ça, c'est vraiment devenu mon film coup de cœur. Et pourtant, il est 2019 et on est en 2026, et c'est assez récent, mais c'est vrai que c'est vraiment un film qui m'a marqué.
2: Bah, vu l'histoire que tu nous as racontée, ça...
3: Oui, en plus, t'es lié à toi, ouais, en plus.
2: C'est clair. Mais le film, il est resté hyper longtemps au cinéma, parce qu'en fait, en plus, il a eu 1 500 000 entrées, un peu plus.
3: Dont la moitié, du coup, de Jean-Charles. Non,
2: Mais du coup, je me demandais, t'es allé le voir 4 jours de suite, ou alors t'as vraiment laissé un laps de temps?
4: Non, sur plusieurs semaines différentes,
2: Ok.
3: Vous êtes allé le voir au cinéma, vous, les filles, ou pas?
5: Non, moi je pense qu'il devait passer sur une plateforme, je me souviens que je l'avais vu, mais je pense pendant le confinement avec mes parents.
3: Pareil, moi je l'ai vu avec ma mère à la télé pendant le confinement.
2: C'est vrai que c'est un film de confinement pendant que vous le dites.
3: Oui, en plus, serait très confiné et tout
5: Et puis assez universel, je pense que tout le monde peut y trouver son compte, et je sais qu'il y a un truc qui marche hyper bien aussi, c'est que souvent ce type de film, c'est des films à gros budget états-uniens, et là, d'avoir des acteurs qu'on connaît bien, de retrouver Omar Sy dans un film comme ça, qui est fait en France, j'ai trouvé ça cool aussi.
3: Ouais, non, non, j'avais beaucoup aimé, ouais, pareil aussi, un film français avec une sorte d'envergure aussi forte. Mmh. J'étais en mode, oh! Et pourtant, en plus, moi, je n'aime pas la guerre, mais.
5: La guerre, c'est
3: ouais, peut-être hot take, mais voilà. Et j'avais quand même bien apprécié le film. Parce que voilà, c'est, comme tu dis, c'est genre la dissuasion.
4: La dissuasion nucléaire.
3: Nucléaire, voilà, merci. C'est pas juste la guerre dans les champs et tout ça.
4: Bah, tout à fait, en fait, la dissuasion nucléaire, pour faire simple, pour celles et ceux qui nous écoutent et qui savent pas exactement ce que c'est en fait. Montrer sans montrer à l'ennemi que si tu nous attaques, on aura de quoi riposter et clairement c'est la merde quoi. Donc
2: c'est montrer ses gros bras quoi.
4: Ouais, c'est exactement ouais, c'est ça.
3: Okay.
4: Enfin montrer les gros bras mais en même temps sans les montrer puisque en fait on sait que la France a donc je crois que c'est 4 SNLE, c'est les sous-marins nucléaires lanceurs d'engins, donc ça c'est ceux qui lancent les missiles nucléaires et en fait tu ne les vois pas en fait. Si tu vois un SNLE, c'est que celui-là n'est pas en poste puisque on nous avait expliqué. Donc il y en a un qui est toujours donc en mission. Quand celui-là rentre de mission, ça veut dire qu'il y en a un autre qui est déjà parti et ça veut dire qu'il y en a un autre qui est prêt à partir et un autre qui est complètement en train d'être révisé. Et ils tournent comme ça tous les quatre. C'est vraiment un truc de fou. Et vous parliez d'ailleurs tout à l'heure d'Antonin Baudry. Il faut savoir qu'il a actuellement 2 films à l'affiche au cinéma. Mmh. Enfin, à l'heure où on enregistre un et un autre qui va sortir, puisqu'il sort donc La Bataille de Gaulle, qui est un diptyque, un film en 2 parties. Et c'est assez marrant qu'on enregistre pile poil entre la sortie des 2 films.
3: Mais oui, en plus, je me suis dit, c'est vraiment genre le mec est passionné de guerre. et tout ça. Mais là, c'est voilà, on est fait un biopic.
2: Je pense qu'il aime surtout les choses techniques. Mais oui, parce que précision, effectivement, on enregistre le 22 juin, mais on est diffusé au cœur de l'été. On n'est pas en direct. Oh là là, sacre bleu. Mais c'est vrai qu'Antonin Baudry, il a l'air mais passionné de la précision. Tu vois, d'avoir des choses qui sont vraiment très fidèles à la. Et à mon avis, c'est quelqu'un qui fait pas mal de recherches aussi.
4: Et j'ai une petite anecdote sur ça. Alors, je mets voilà les petits guillemets, les petits attentions. Je sais pas si tous les réals font ça ou pas, etc. Mais moi, j'avais entendu dire que Antonin Baudry, pour la sortie du Chant du Loup, donc en version physique, à savoir que le film est disponible donc en DVD, en Blu-ray et en Blu-ray 4K. Donc, je les ai mis dans l'ordre de la moins bonne version entre guillemets à la plus belle version que vous pouvez avoir chez vous. Et en fait, il disait que pour chaque version, en fait, il a repassé intégralement le montage du film, à savoir le montage image et le montage son, pour que sur DVD, si vous achetez le film en DVD, ce sera la meilleure version que vous puissiez avoir du film en DVD. Ensuite, il est passé au Blu-ray. Il a poussé au maximum les curseurs pour que ce que vous ayez en Blu-ray, ce soit la meilleure version du film. Il a repris le film en 4K pour que quand vous regardez le film en 4K chez vous, ce soit la meilleure version du film possible. Et donc, je trouve ça assez fou qu'un réal passe comme ça sur les 3 physiques, entre guillemets, donc
3: ouais,
4: DVD,
3: modes.
4: Blu-ray, et, c'est ça, pour les refaire intégralement pour que, en fait, booster les capacités au maximum pour le film.
5: Et en même temps, je pense que c'est assez essentiel parce que c'est un film, si tu perds un peu la qualité sonore,
3: oui.
5: T'es complètement, ouais. Enfin, tu perds le film. C'est, ouais, ouais. C'est le deux films, soit tu le vois au cinéma, soit tu le vois avec une attention apportée au mix qui n'est pas toujours comme ça. Enfin, pour ne pas le citer, le mixage de Nolan est horrible à chaque fois. Et là, par contre, j'ai un souvenir vraiment du travail qui est vraiment apporté au son parce que c'est le cœur du film. Et c'est vrai que tous les films sont pas de cette qualité-là.
3: Ouais, c'est vrai.
2: Ouais, tout à fait. Et pas d'ailleurs, il avait eu le César du meilleur son.
3: Ah bah, attends, heureusement. S'il y avait bien un titre à gagner, ouais, c'était celui-là.
2: Et est-ce que tu l'as fait découvrir à beaucoup de personnes? Tu l'as vu 4 fois au cinéma? Tu l'as revu beaucoup après?
4: Ouais, bah du coup, je l'ai revu 4 fois. J'ai dû le voir 1 fois à la télé et après 3 fois en 4K. Et
3: ah ouais, oui, du coup, tu as de la 4K, quoi. Vraiment passionné,
4: ouais,
3: j'adore.
4: Ah bah, tu verrais la quantité de Blu-ray que j'ai à la maison, c'est indécent. Et ouais, bah du coup, j'ai fait découvrir à ma conjointe, à mon frère également, et puis à mon boss aussi. Voilà, j'ai essayé de mettre mes petites billes un peu partout.
3: Bah, c'est vrai que c'est vraiment pas un film joyeux, mais pourtant qui est bien conseillable. Enfin, pareil, moi, c'était dans ma famille, on s'était dit, oh, il est vraiment bien et tout ça. Comme tu dis, j'ai l'impression qu'il... Curieusement, quand même, il convient à beaucoup de personnes, que ce soit au niveau des âges et tout ça, parce que on a tous au moins 1 ou 2 acteurs qu'on connaît bien, et le sujet est original, en plus.
2: Ouais, complètement. Sur Sun, tu fais des interviews, ça fait pas mal de temps que tu fais des interviews. Est-ce que tu as déjà eu envie d'interviewer justement Antonin Baudry ou quelqu'un
4: Évidemment.
2: Au sujet du film?
3: Oui.
4: Évidemment, c'est pas faute d'avoir essayé pour le coup.
3: C'est vrai, tu lui as déjà envoyé des messages?
4: Il a un petit compte Insta, donc j'ai envoyé un petit message resté sans réponse et voilà, j'ai bombardé de mails les attachés de presse pour la sortie de la bataille de Gaulle.
3: De Gaulle.
4: Voilà, je suis passé entre les mailles du filet, malheureusement, ça n'a pas pu se faire, mais pour le prochain. On y croit.
5: Bah oui.
3: Ou là, ça peut être l'occasion. Quand on va sortir l'émission, tu le tagras. On le tagra tous. En mode, allez, viens.
2: Et toutes les personnes qui nous écoutent et qui sont abonnées également soutiendront. Bah, Steve, fais l'interview.
3: Non, n'harcelez pas. Mais...
2: Ah là là. Et est-ce que t'as prévu de le revoir bientôt, ce film? Est-ce que t'as envie de le revoir, rien que d'en parler là?
4: Bah ouais, c'est ce que j'allais dire, en fait, d'en parler, ça donne envie de le revoir. En plus, ce soir, je fais pas grand-chose, donc il y a un monde.
3: J'adore.
5: Bah, aussitôt dit.
4: C'est ça.
2: Bon bah sur ce, je pense qu'on a donné hyper envie à plein de gens, soit de découvrir, soit de redécouvrir Le Chant du Loup. Merci encore, Jean-Charles.
4: Bah avec plaisir, merci à vous pour l'invitation, ça fait plaisir.
2: Et sur ce, on va souhaiter une très belle semaine de cinéma et on vous dit à bientôt.
3: À bientôt.
5: Bonne soirée.
4: À bientôt. Bonne soirée. Ciao.
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1: C'est vrai que ça arrive de pas qu'on rentre là.
2: Ouais,
1: moi j'ai pas un peu. On est du mal à rentrer. Même si on a du biais, c'est sec.
2: Mais moi, elle est vraiment très sèche.
1: Alors, qu'est-ce qu'on fait du coup pour le bas du Julie maintenant? Parce que t'as vu, on a descendu le gilet. Comme on a descendu.
2: Ah, pour, c'est vrai.
1: Oui.
2: Car on avait dit. Non, mais c'est vrai que c'est
3: molto belle.
2: Non,
3: guarda che sta bellissima. Guarda che foto.
2: C'est visible tous les. Bien, sans trop épingle. La ligne, tu parles de la ligne de la gilet, non?
1: Oui.
2: Hier, elle était restée un peu.
1: Non, c'est surtout que là, on a descendu
2: le gilet.
1: Oui. Et tu vois, là, il est très bas maintenant. Hier, il était à 1,5, quoi. Voilà, moi, je trouve ça un peu long, là.
2: C'est un peu long.
1: Mais voilà, c'est un choix.
2: Oui,
1: on aurait enlevé au moins 1 cm, c'est ça?
2: Si.
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